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3: Il est 5h en temps universel, 7h ici à Paris.
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3: Bonjour à tous, merci d'être avec nous pour l'actualité internationale. Vous le savez, 3 heures de reportage, de chronique avec nos journalistes à travers le monde et aussi nos invités. Mais ça commence d'abord avec le journal. Bonjour Arthur Ponchelet.
5: Bonjour Clotilde et bonjour à vous qui nous écoutez.
3: Et à la une, une nouvelle figure du clan Assad condamné à mort en Syrie.
5: Wassim al-Assad, un cousin du président déchu, reconnu coupable de crimes de guerre et crimes contre l'humanité. La justice transitionnelle commence à livrer ses verdicts, mais elle divise les habitants de Damas, on sera sur place. RFI est aussi à Kousra ce matin, ce village de Cisjordanie occupé, où les maisons de 3 Palestiniens sont assiégées par des colons israéliens depuis 10 jours. Le consul des Pays-Bas a dénoncé hier la passivité des autorités israéliennes. La une, c'est aussi Mikhailo Fedorov qui s'oppose désormais ouvertement à Volodymyr Zelensky. L'ancien ministre ukrainien de la Défense appelle à des élections dans son pays. Le fisc français visé ces derniers mois par des cyberattaques en série. Et puis ChatGPT qui lance une version de son IA pour les jeunes. La plateforme est accusée ces derniers mois d'encourager les idées suicidaires chez les adolescents.
3: Un nouveau nom vient donc de s'ajouter à la liste des condamnations à mort en Syrie.
5: Après celle de Bachar al-Assad par contumace la semaine dernière, c'est un cousin de l'ex-président qui écope de la peine capitale, Wassim al-Assad, reconnu coupable de crimes de guerre et crimes contre l'humanité. Il est le premier membre de l'ancienne famille au pouvoir à être jugé en personne après son arrestation en juin dernier. Cela fait 4 mois que Damas a commencé à juger des responsables de l'ancien régime, même si certaines ONG dénoncent une justice expéditive qui ne respecte pas l'état de droit. Une partie de la population, elle salue ce processus. Reportage à Damas, Mohamed Erami.
6: Assis à longueur de journée sur sa chaise en plastique devant la mosquée, au cœur du vieux Damas, cet homme d'une 60aine d'années regarde passer les fidèles. Sa famille a été décimée sous le régime de Bachar al-Assad. Pour lui, la condamnation de Wassim al-Assad n'est qu'un pansement sur une plaie béante.
7: J'ai perdu mon frère, 7 membres de ma famille et plusieurs cousins. Et jusqu'à aujourd'hui, je n'ai aucune nouvelle de ce qui leur est arrivé.
6: Mais ce cadre judiciaire strict divise profondément.
8: Si ça ne dépendait que de moi, j'aurais exposé publiquement Wassim al-Assad, Atef Najib ou Bachar al-Assad. Et j'aurais laissé chaque mère ayant perdu son fils venir leur porter un coup.
6: Le traumatisme reste intact pour ceux qui attendent toujours des nouvelles de leurs proches disparus dans les geôles du régime, comme cet homme originaire de Asake, dont le frère est porté disparu depuis plus de 10 ans.
9: Mon frère a été enlevé du jour au lendemain par l'armée du précédent régime, sans qu'on n'ait jamais su pourquoi. Ils sont venus le chercher pour l'emmener à Damas. On est venu dans la capitale, mais on ne l'a jamais retrouvé.
6: La condamnation à la peine capitale de Wassim al-Assad va bien au-delà de sa personne. Elle remet au cœur du quotidien des Syriens la question des crimes de guerre et de l'absence de sépulture pour les victimes. Mohamed Erami, Damas, RFI.
5: La Syrie où la diplomatie accuse Israël d'avoir frappé une base aérienne dans le nord-ouest du pays. L'État hébreu ne revendique pas explicitement cette frappe, mais accuse la Turquie de représenter une menace. D'après Tel Aviv, Ankara s'apprêtait à envoyer des troupes sur cette base aérienne. Des allégations infondées selon le gouvernement turc. Chose rare, cette attaque a aussi été condamnée par les États-Unis, Nicolas Falaise.
10: Les bombes israéliennes qui se sont abattues sur la base aérienne syrienne d'Abu Dour ce mardi ont endommagé un aéroport déjà hors service depuis des années, mais elles assènent un message sans équivoque. Israël n'a pas l'intention de laisser la Syrie reconstituer sa force militaire. Même si l'État hébreu n'a ni revendiqué ni commenté l'attaque, un haut diplomate américain a immédiatement critiqué Israël pour cette opération. Une escalade inutile qui ne favorise en rien la stabilité régionale, a lancé Tom Barrack, qui est à la fois l'envoyé spécial pour la Syrie et l'ambassadeur des États-Unis en Turquie. Une remarque sèche qui rappelle que la nouvelle Syrie est vue comme une alliée par Washington et une critique américaine qui en rappelle une autre. La semaine dernière, l'ambassadeur des États-Unis en Israël, Mike Huckabee, avait utilisé les termes d'actes de terreur et d'actions répugnantes pour fustiger la violence des colons israéliens. Syriens en Cisjordanie occupée. Des signaux qui confirment que la relation États-Unis-Israël traverse un moment délicat après la période durant laquelle Donald Trump et Benjamin Netanyahou affichaient leur entente stratégique et personnelle.
5: Une entente quelque peu mise à mal, on vient de l'entendre, par la situation à Qusra, ce village de Cisjordanie occupé où des colons israéliens assiègent depuis 10 jours 3 maisons palestiniennes, dont celle d'un américano-palestinien qui en appelle à l'aide de Washington. Hier, pour la première fois, un diplomate étranger s'est rendu sur place, Michel Rentenaar, le consul des Pays-Bas pour le territoire palestinien.
11: Je sais que la violence des colons ne se limite pas à Qusra et on n'a même pas besoin de se référer au droit international. La violence à l'encontre d'autres êtres humains est illégale en toutes circonstances. Elle doit donc cesser. Et il va de soi que les autorités d'occupation ont la responsabilité de gérer cela. Or, ce que je constate aujourd'hui, c'est que les mesures prises sont insuffisantes pour empêcher ces colons de se livrer à ce type de violence. Au sein de l'Union européenne, nous avons pris avec les 27 pays réunis des sanctions à l'encontre de colons. Mais cela ne nous dispense pas en tant que nation de prendre également des mesures. Vous savez peut-être que les Pays-Bas font en sorte de boycotter les produits provenant des colonies, car nous les considérons comme illégales au regard du droit international.
5: Le consul des Pays-Bas pour les territoires palestiniens au micro RFI de Frédéric Misselin, notre envoyé spécial à Qusra, dont on entendra le reportage grand format dans le journal de 7h, temps universel. Et puis toujours au Moyen-Orient, l'Iran dément avoir lancé 2 missiles contre les Émirats Arabes Unis. Hier, le ministère émirien de la Défense dénonçait la première attaque iranienne contre son pays depuis plusieurs mois. En représailles, les Émirats suspendent tous les échanges commerciaux et financiers avec Téhéran.
3: En temps universel, c'est une vidéo d'un peu moins de 10 minutes, Arthur, qui relance le débat sur la tenue d'élections en Ukraine.
5: Mikhailo Fedorov, l'ancien ministre de la Défense, costume noir et mise en scène solennelle, y demande la restauration du processus démocratique dans le pays. Depuis le début de la guerre, la loi martiale empêche la tenue d'élections. La démocratie ne peut pas être retenue en otage par la Russie, lance celui qui a été limogé il y a un mois par Volodymyr Zelensky. Emmanuel Chasse est à Kiev pour RFI.
12: Depuis le début des manifestations réclamant son retour, Mikhailo Fedorov s'était montré conciliant, assurant qu'un dialogue existait toujours entre lui et Volodymyr Zelensky. Cela ne semble plus être le cas puisqu'il prône désormais l'organisation d'élections, même en temps de guerre.
13: Nous devons trouver un mécanisme légal, sûr et réaliste qui permette à l'Ukraine de rétablir un processus démocratique complet, même dans le contexte d'une guerre prolongée. Nous devons garantir la sécurité du processus électoral, l'indépendance des institutions et la confiance dans le résultat.
12: Étant certain de ne pas être rappelé dans l'immédiat, la Défense, Mikhailo Fedorov dénonce aussi la corruption qu'il a tenté de combattre au sein du ministère.
13: En temps de paix, l'argent volé se traduit par une route, un hôpital ou une école en moins bon état. En temps de guerre, chaque centime destiné à la défense doit y être consacré. Il ne doit aller ni au profit d'intérêts privés, ni pour exercer une influence politique, ni pour soutenir des projets d'autrui ou pour préserver le pouvoir d'autrui.
12: En évinçant son très populaire ministre de la Défense, Volodymyr Zelensky se retrouve désormais face à un adversaire politique qui bénéficie du soutien d'une partie de l'opinion. Reste à voir si Mikhailo Fedorov sera soutenu par la classe politique ukrainienne. Emmanuel Chasse, qui est RFI.
5: Mikhailo Fedorov, en tout cas toujours appuyé par une partie de la population ukrainienne. Une nouvelle manifestation de soutien à l'ancien ministre de la Défense se tient ce matin à Kiev. On appelle notre correspondante dans une heure. La politique en Zambie, Hakainde Hichilema, a été réélu cette semaine pour un second mandat. Un scrutin marqué par des violences lors du comptage des voix. Le processus a même dû être interrompu quelques heures. Une atmosphère délétère qui inquiète les observateurs internationaux. Nicole Bidsworth est chercheuse à l'université de Wits à Johannesburg.
14: The kinds of stoppages of the count and the stoppages in the announcements of results.
15: Les interruptions dans le décompte des voix et les interruptions dans l'annonce des résultats ont vraiment fait monter la tension entre le parti au pouvoir et l'opposition. Et nous sommes évidemment très inquiets des arrestations contre les membres de l'opposition. Il y a eu un raid et on ne sait toujours pas où se trouvent certains d'entre eux. Cette opération des forces de sécurité a eu lieu jeudi ou vendredi, ce n'est pas très clair. Ce qui est sûr, c'est que le gouvernement n'a rien dit avant dimanche soir. Donc ces leaders de l'opposition ont été placés à l'isolement pendant plusieurs jours sans avoir accès à leurs avocats ni à leur famille. Quant à Brian Mundubile, nous avons reçu des informations qui indiquent qu'il a trouvé refuge au sein des locaux des Nations Unies, au centre de Lusaka. Il pourrait même toujours se trouver là-bas. Ça soulève vraiment des questions sur la crédibilité de ce scrutin et surtout sur le non-respect des procédures par cette administration.
5: Deux journalistes français incarcérés au Togo depuis le 27 juillet dernier. Confirmation hier soir du ministère français des Affaires étrangères. D'après le Quai d'Orsay, ils travaillaient pour le compte d'une société de production. Ils font actuellement l'objet d'une information judiciaire conduite par un juge d'instruction, ajoute la diplomatie française.
3: Nous nous excusons parce que ce qui est arrivé est insupportable pour les Français.
5: Ce sont les mots du ministre français des Comptes publics, David Amiel. Des excuses après au moins 3 cyberattaques en 2 mois. Des hackers ont infiltré les bases de données de l'administration fiscale, celle sur les données cadastrales et une autre sur les successions. Au total, les données de centaines de milliers d'usagers volés, le tout revendiqué par un groupe de pirates informatiques baptisé Zero Bytes. Oriane Gendreau.
16: Il ne serait que 2 derrière cette grande machination. Un duo de Français cachés sous le pseudo Zero Bytes et qui n'en sont pas à leur premier fait d'armes. Avant de s'en prendre au fisc, le groupe de pirates a revendiqué de nombreuses cyberattaques, notamment contre les supermarchés Intermarché et contre la Fédération française de handball. Les pirates disent n'avoir qu'une seule motivation, l'argent. Lundi, ils se sont vantés d'avoir vendu les données volées au fisc pour plusieurs milliers d'euros. De telles informations pourraient alimenter des arnaques toujours plus précises et détaillées. Pour Yannick Pêche, professeur en cybersécurité, ces hackers n'ont pourtant pas fait d'exploit technique. Cette nouvelle attaque pointe surtout le retard technologique des administrations françaises.
17: C'est pas juste une faille, par exemple, sur le site web qui aurait pu permettre de se connecter, c'est vraiment qu'il a réussi à obtenir les identifiants d'un des fonctionnaires. De ce fait, il a pu faire une usurpation d'identité, ce qui a permis d'accéder de manière légitime. Bon, voilà, ça pose d'autres questions parce que, en l'occurrence, il aurait dû avoir un facteur d'authentification forte, ce fonctionnaire, et il ne l'a pas eu. Cette faille, elle est assez généralisée dans la fonction publique et donc ça pose des problèmes.
16: S'ils sont retrouvés, ces pirates risquent jusqu'à 7 ans de prison.
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3: Le journal international. Bonjour Marion Kazanov.
4: Bonjour Clotilde Dumay.
3: À la une, le président ukrainien défié par un ancien allié.
4: Et désormais rival, Mikhailo Fedorov, ministre de la Défense limogé il y a un mois. Il réclame des élections en temps de guerre. Il bénéficie du soutien d'une large partie de la population. On retrouve à Kiev notre correspondante dans quelques minutes. Un proche de Bachar al-Assad condamné à mort. La Syrie continue de juger des anciens responsables du régime déchu. Certains déplorent un processus trop expéditif. Deux journalistes français arrêtés au Togo fin juillet, on ne l'a appris qu'hier, aucune précision n'a été donnée sur ce qui leur est reproché. Dans ce journal également, l'investissement massif du président argentin, 1 milliard de dollars pour des drones, des logiciels de reconnaissance faciale. Amnesty International déplore un recours croissant aux technologies de surveillance. Et puis les cinéphiles récompensés de leur attente, la Palme d'Or du dernier festival de Cannes sort enfin en salle. Fjord, signé Christian Mungiu, un drame social inspiré de fait réel.
3: Mais avant tout, Marion, on commence par un gros plan sur la FIFA, l'instance mondiale du football, toujours en pleine tempête.
4: Son président marche sur un fil, critiqué chaque jour par des hauts responsables du ballon rond. Dernier en date, le patron de la Première Ligue, Richard Masters, Gianni Infantino, dit-il, a appuyé sur le bouton d'autodestruction. Bonjour Martin Guez.
5: Bonjour Marion, bonjour Clotilde, bonjour à toutes et à tous.
4: Et chaque jour qui passe, Gianni Infantino est donc un peu plus isolé, Martin.
5: Et de plus en plus fragilisé, Marion, lâché de toutes parts depuis l'annonce fin juillet de son projet d'ouvrir la Coupe du Monde à des investisseurs étrangers. Projet depuis retiré, mais le mal est fait pour le juriste italo-suisse de 56 ans qui a provoqué la fronde de deux tiers des pays membres de l'instance, notamment la puissante UEFA, la Confédération Européenne, dont Gianni Infantino était un membre éminent il y a une vingtaine d'années, aux côtés du président de l'époque, Michel Platini, et de son bras droit, un certain Kevin Lamour, le français, qui était le numéro 3 de la FIFA jusqu'à hier, remercié sans ménagement par Gianni Infantino pour s'être ouvertement opposé à son projet financier. Kevin Lamour, qui n'a pas eu un seul mot pour son ancien allié hier lors de son départ, mais qui n'a pas manqué de remercier les autres pontes de la FIFA toujours en place, comme le Suédois Mathias Grafström, numéro 2 de l'instance, ou encore le Français Arsène Wenger. Une manière de soigner ses soutiens, presque un acte de candidature.
4: Et justement, de candidat, il n'y en a qu'un pour l'instant, avant l'élection de mars 2027, et c'est Gianni Infantino.
5: Et il brigue un quatrième mandat, lui qui a remplacé Sepp Blatter en 2016. Et si la fronde s'organise et qu'ils sont nombreux à réclamer sa démission, aucune autre candidature alternative n'est pour l'instant officielle. Quelques noms circulent, Marion, comme celui de la présidente de la fédération norvégienne Lise Klaveness, ou alors le patron de l'UEFA, Alexander Seferin. Aucune motion de censure n'est non plus engagée pour l'instant, car Gianni Infantino bénéficie toujours du soutien de la Confédération africaine de football, et puis des soutiens politiques de poids, en premier lieu bien évidemment Donald Trump, mais aussi les présidents d'extrême droite argentin et colombien, Javier Milei et Abelardo de la Espriella.
4: Des précisions signées Martin Guez, une crise ouverte à la FIFA sur laquelle on revient dans une quinzaine de minutes.
3: Oui, puisqu'Arnaud Pontus recevra Rémi Dupré, journaliste au quotidien Le Monde et qui connaît très bien toutes les affaires liées à la FIFA. Chemise noire sur fond noir, la mine sombre, un ancien allié du président ukrainien règle ses comptes.
4: Mikhailo Fedorov, ancien ministre de la Défense, limogé le mois dernier par Volodymyr Zelensky. Face caméra, dans une vidéo YouTube, l'homme politique de 35 ans a pris la parole hier. Il a appelé à des élections en temps de guerre. C'est la première fois depuis le début de la guerre à grande échelle, en février 2022, qu'une figure politique du pays réclame un scrutin. Et ce matin, une manifestation de soutien à Mikhailo Fedorov est prévu à Kiev. Kiev où l'on vous retrouve, Emmanuel Chaz. Cela fait plusieurs semaines que des rassemblements sont organisés dans le pays, Emmanuel, pour réclamer le retour au gouvernement de Fedorov.
6: Oui, tout à fait. Et les réactions aujourd'hui sont attendues suite à ces déclarations de Mikhailo Fedorov, le désormais ex-ministre de la Défense. Réaction d'abord de sources présidentielles où il se dit que personne n'est contre des élections mais qu'elles sont difficilement organisables dans le contexte d'insécurité de la guerre et des frappes récurrentes sur Kiev. Première fois aussi qu'un appel aussi clair pour la tenue d'élections est fait par une figure politique majeure, donc de la part de Mikhailo Fedorov, qui qui s'est transformé en rival politique de Volodymyr Zelensky, lui qui a vu sa popularité monter en flèche, notamment auprès de la jeune génération. Ici, effectivement, les manifestations continuent aujourd'hui devant le Parlement ukrainien qui doit statuer sur les nominations faites par Volodymyr Zelensky à la défense et aux affaires étrangères. Sur la place Franka, où je me trouve et où ont eu lieu la plupart des rassemblements depuis la mi-juillet, un détail à son importance sur les espaces verts où des centaines de pancartes de soutien pour Fedorov et des critiques envers Volodymyr Zelensky et le Parlement ukrainien étaient disposées. Tout a simplement disparu depuis hier.
4: Emmanuel Chaz en direct de Kiev pour RFI.
3: Une escalade inutile, voilà ce que dénoncent les États-Unis après une frappe israélienne en Syrie.
4: L'administration Trump agacée par son allié israélien. Israël a bombardé plus précisément une base aérienne dans le nord-ouest de la Syrie. C'était peu après la visite sur place d'une délégation turque. Israël accuse Ankara de vouloir y déployer des troupes, ce que dément justement Ankara. La Syrie où des tonnes de matières nucléaires ont été découvertes, annonce hier de Damas et de l'Agence internationale de l'énergie atomique. L'AIEA précise que ce site non déclaré datait de l'ère Assad et qu'il va rester surveillé.
3: Le clan Assad, justement, au cœur d'une série de procès.
4: La semaine dernière, le président déchu a été condamné à mort par contumace. Même condamnation infligée hier contre un cousin de Bachar al-Assad, Wassim al-Assad, reconnu coupable par le tribunal de Damas de crimes de guerre et crimes contre l'humanité. Ce processus, lancé en avril contre des responsables de l'ancien régime, réjouit une partie de la population, mais d'autres, Guilhem Deltey, dénonce une justice expéditive.
7: Fadi est un jeune homme qui vit à Idlib, dans le nord-ouest de la Syrie. Il était un opposant au régime Assad et cette condamnation de Wassim el-Assad, il l'a célébrée.
8: La justice transitionnelle ne peut se réaliser que par le biais d'un processus de justice transitionnelle conforme aux règles, c'est-à-dire dans le cadre de la loi et de l'état de droit. Et le procès des partisans de l'ancien régime qui ont versé le sang des Syriens a suscité la joie dans les rues syriennes.
7: C'est la justice transitionnelle réclamée par le peuple, dit Fadi. Mais s'il s'agit bien d'un moment important pour un pays marqué par les horreurs de l'ancien régime, ces procès ne répondent pas à l'exigence de justice, regrette Salma Daoudi du Centre syrien pour la justice et la responsabilité, une organisation de défense des droits de l'homme.
9: Il n'existe pas de disposition légale codifiée relative aux crimes contre l'humanité, aux crimes de guerre ou à la responsabilité du commandement. Ainsi, par exemple, les chefs d'accusation retenus contre Wassim al-Assad, les crimes contre l'humanité, n'existent pas actuellement en droit syrien. Il est donc nécessaire de réformer le droit syrien et de mettre en place un cadre législatif de justice transitionnelle afin que la Syrie puisse poursuivre ses crimes en toute légalité.
7: Salma Daoudi regrette aussi des enquêtes menées rapidement et des droits de la défense bafoués, portant atteinte à la crédibilité du jugement.
3: RFI, il est 6h07 à Lomé, au Togo. Deux journalistes français sont détenus depuis maintenant 3 semaines.
4: On l'a appris qu'hier, ils ont été arrêtés le 27 juillet alors qu'ils travaillaient pour une télévision française. On ne sait pas sur quel sujet. Vincent Dublanche, l'information a d'abord paru dans la presse togolaise et l'arrestation a été confirmée, Vincent, par le ministère français des Affaires étrangères.
10: Les deux journalistes sont présentés par le Quai d'Orsay comme des réalisateurs. Ils travaillent, selon la diplomatie française, pour une société de production. Des médias togolais évoquent un travail censé être diffusé ensuite sur l'une des chaînes du groupe public France Télévisions. Le groupe n'a pas communiqué de son côté. D'après le ministère français des Affaires étrangères, les deux journalistes font actuellement l'objet d'une information judiciaire conduite par un juge d'instruction à Lomé. Aucune précision sur ce qui leur est reproché. Depuis le 27 juillet, ils ont reçu 3 visites consulaires. Les services du ministère à Paris et à Lomé sont pleinement mobilisés pour s'assurer de leurs conditions de détention, de leur état de santé et du respect de leurs droits à la défense, expliquent les communicants de la diplomatie française. On ne sait pas avec certitude où les deux journalistes français ont été interpellés. Le média togolais L'Alternative évoque le nord du pays, une zone dont une partie, Marion, la région des savanes, est sous état d'urgence depuis 2022 avec un gros dispositif sécuritaire sur fond d'incursion djihadiste.
4: Vincent Dublange. Un répit de 3 jours. Donald Trump suspend de nouveaux droits de douane sur des produits canadiens. Ces taxes de 50% devaient entrer en vigueur aujourd'hui, mais le président américain dit avoir trouvé un accord avec Mark Carney, le premier ministre canadien. Il se donne donc 3 jours pour le finaliser.
3: Lui est un allié de Donald Trump. Le président argentin investit massivement dans ses capacités de surveillance.
4: Et cela inquiète Amnesty International qui en parle dans un rapport publié ce mercredi. Javier Milei utilise notamment les nouvelles technologies pour surveiller des journalistes, des migrants, des manifestants et avec, selon Amnesty, un effet dissuasif sur les libertés. Nicolas Roca.
11: Reconnaissance faciale, drones survolant les manifestations, outils de renseignement automatisés en sources ouvertes, surveillance des réseaux sociaux. Matt Mahmoudi, chercheur et conseiller sur l'intelligence et les droits humains à Amnesty International, égrène les capacités des autorités argentines dans le domaine de la surveillance de sa population. En 2 ans, Javier Milei a modifié le cadre légal et investi 1,2 million de dollars pour acquérir des outils d'espionnage américains. Aujourd'hui, le chercheur parle de surveillance de masse, notamment des journalistes, des migrants et des défenseurs des droits humains.
12: Comme les gens ont la sensation d'être de plus en plus vus par les drones et les caméras de reconnaissance faciale, ils sont obligés de modifier leur comportement, soit en prenant des précautions, en participant aux manifestations ou en choisissant de ne pas y aller.
11: Un arsenal de surveillance qu'ils présentent comme presque impossible à contourner.
12: La seule façon de préserver son anonymat, de pouvoir participer librement à des manifestations, à des actions de militantisme social, à des rassemblements, ou encore d'exprimer ses opinions où on le souhaite en Argentine à l'heure actuelle, serait de mettre en place des mesures de protection, des garde-fous contre ces technologies.
11: Une voie loin d'être appliquée par les autorités, le gouvernement rejette les accusations de surveillance de masse et revendique même ses investissements dans les technologies d'espionnage, invoquant notamment la sécurité d'État.
4: Nicolas Roca.
3: En France, Marion, la loi sur l'aide à mourir promulguée par le président.
4: Le texte a été publié au journal officiel une semaine après sa validation par le Conseil constitutionnel. Il crée donc un droit à l'aide à mourir sous plusieurs conditions pour certains patients atteints d'une affection grave et incurable en phase terminale ou avancée. On en reparle plus en détail dans le journal de 9h, heure de Paris.
3: Et puis la Palme d'Or à Cannes qui sort enfin au cinéma en France.
4: Le film Fjord du réalisateur roumain Christian Mungiu. Le long métrage raconte l'arrivée en Norvège d'évangéliques roumains et de leurs 5 enfants. Tout bascule quand les parents sont accusés de maltraitance. Un aperçu avec Lisa Giroldini.
13: Comment gérer une situation de crise au sein d'un couple, d'une famille, d'un village et même d'un pays tout entier? Fjord n'apporte aucune réponse concrète à cette question et c'est précisément ce que souhaitait son réalisateur.
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16: Salut Angers, salut le Maine-et-Loire. Alors le thermomètre grimpe déjà et vous êtes bien sur les ondes de l'Anjou, celles qui ne prennent jamais de pause, même l'été. On espère que la matinée démarre du bon pied parce que nous, on est réveillés et plein d'énergie pour vous. Bon, c'est le rendez-vous immanquable tous les matins, de 8h à 9h, du lundi au vendredi. Beau temps comme beau temps, voilà. Alors peut-être que vous êtes en train de slalomer prudemment dans les sens interdits de la rue de Larro, on ne comprend rien, ou bien tranquillement installé sur le Transat au City Camp d'Angers. Eh bien, cette heure est pour vous également et elle va être bien remplie. On va commencer avec bien le cœur de l'émission, hein, puis ses extraits d'hier et d'aujourd'hui pour voyager à travers tous les styles musicaux de la radio et jouer un petit peu avec vous. Et puis vous aurez également votre horoscope en juin. Vous êtes un nouvel épisode de La drôle de vie de Léona Graal, notre shoot d'absurdité du matin. Et puis vers la fin de l'émission, 8h55, un nouvel épisode de Scandale, notre podcast inédit qui replonge dans les plus grandes affaires qui ont fait parler d'elle. Sans oublier bien sûr la météo locale avec la température du moment et les prévisions pour la matinée, l'après-midi et la soirée. Alors justement, on tend l'oreille et on va écouter maintenant cette fameuse météo du jour. Bonjour et bienvenue dans Savourer nos différences.
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17: Bienvenue sur Radio G, voici votre bulletin météo. Actuellement sur Angers, il fait 19 degrés. Dans la matinée, le ciel sera partiellement nuageux. Avec 20 degrés au thermomètre, même les plus frileux sortent en t-shirt. Cet après-midi, la couverture nuageuse sera importante. Le mercure atteindra 25 degrés, c'est l'été. Ce soir, le ciel sera bien couvert. Avec 22 degrés affichés, les squares et parcs se transforment en lieux de vie.
15: C'était la météo pour aujourd'hui. On vous souhaite une belle journée.
16: Vous êtes toujours dans la matinale de Radio G, de 8h à 9h, et c'est le moment de savoir ce qui vous attend aujourd'hui. Voici la première partie de l'horoscope.
18: Lion.
19: Vous traversez une période faste, tellement faste que vous n'osez pas y croire. Vous avez raison.
18: Gémeaux.
19: Une forme éclatante vous attend. Pour une fois, votre médecin ne saura pas quoi vous reprocher.
18: Verseau.
19: Votre partenaire vous trouve irrésistible. Profitez-en, ses phases sont cycliques.
18: Taureau.
19: On sous-estime vos capacités depuis trop longtemps. Levez-vous et montrez ce que vous valez. Les astres sont avec vous.
18: Poisson.
19: Votre conjoint vous réserve une attention particulière. Bon, restez méfiant, hein, néanmoins.
18: Capricorne.
19: La configuration Mars en Capricorne vous donne un dynamisme redoutable. Vos collègues demandent grâce.
16: Vous êtes dans Savoir nos différences et comme chaque matin, découvrons la folie de Léona Graal avec sa drôle de vie.
20: La drôle de vie, la drôle de vie, la drôle de vie.
21: Que ce soit à la radio ou à la télé, il arrive parfois qu'on manque de chroniqueurs pour une émission. Et dans ces cas-là, on fait intervenir des personnes totalement extérieures qui n'y connaissent absolument rien, mais qui font comme s'ils maîtrisaient le sujet de l'émission.
22: Ok, on commence dans 10 secondes, Sophie.
23: Attends, je fais comment pour introduire l'invité? Il fait de la prise de parole en public et le thème de l'émission, c'est le tri des déchets.
22: On avait besoin d'un remplaçant de dernière minute. Débrouille-toi, trouve un lien entre les deux pour que ça soit naturel. Attention, on y va.
23: Mais attends.
24: L'art du recyclage.
23: Eh bien bonsoir, bienvenue dans l'art du recyclage, ici Sophie Bajbabouille. Le sujet de ce soir, le tri des déchets. Et qui dit tri des déchets, dit aussi prise de parole en public.
22: Bravo Sophie, c'était hyper subtil.
23: Nous accueillons le consultant en prise de parole, monsieur Marc Magalala. Bonsoir Marc.
25: Eh bien bonsoir Sophie.
23: Vous qui maîtrisez justement la prise de parole en public.
25: Oui.
23: Et j'imagine que vous avez beaucoup de diplômes.
25: Oh non, vous savez, moi j'ai juste un bac, hein.
23: Un baccalauréat?
25: Non, un bac à ordures.
23: Eh bien justement Marc, comment trier ces déchets?
25: Eh ben écoutez, vous en avez ces questions, vous?
23: Merci.
25: C'est tout simple. Vous avez un bac jaune où vous pouvez jeter vos emballages, vos cartons, vos boîtes de conserve.
23: Oui.
25: Un bac pour le compost.
23: Mm-hmm.
25: Un bac pour les compositeurs de musique classique.
23: Ah bon?
25: Un Jean-Sébastien Bach.
23: Ah bah oui.
25: Et le reste, dans le bac à ordures.
23: Merci beaucoup, Marc, pour ces explications.
25: Je vous en prie.
23: Voilà donc qui conclut notre émission.
22: Non, attends, Sophie, il nous reste encore une demi-heure. Essaye de meubler.
23: Ok, je m'en charge.
22: Ikea, j'écoute.
23: Oui, j'aimerais me faire livrer un canapé, une table basse et une bibliothèque, s'il vous plaît.
22: C'est pour meubler votre émission?
23: Exactement.
22: On s'occupe de tout.
23: Merci. Je fais quoi maintenant?
22: Demande-lui le rapport entre la prise de parole et le tri des déchets.
23: Alors, Marc, quel est le rapport entre la prise de déchets et le tri des paroles?
22: T'es viré, Sophie.
25: Eh ben, vous voyez, je suis vraiment obligé de répondre.
23: Oui.
25: Et merde, alors, vous voyez, la poubelle est un outil formidable pour s'entraîner à la prise de parole.
23: Waouh, ça c'est du rattrapage.
25: Merci. Je sais pas si vous avez déjà essayé de parler dans une poubelle.
23: Non.
25: Mais il y a une sonorité tout à fait particulière.
23: Ah.
25: Et c'est un excellent moyen pour pratiquer une prise de parole et travailler votre voix.
23: Ah, vraiment?
25: Oui, c'est dommage qu'il n'y ait pas de poubelle en studio, je vous aurais montré.
23: Si, si, tenez, il y en a une juste là.
25: Oh putain, bon alors vous voyez si je mets ma tête à l'intérieur de la poubelle.
23: Oui.
25: On entend comme une espèce de résonance et c'est vraiment pratique pour...
23: Merci Marc, je pense qu'on a compris.
25: Vous entendez la différence?
23: Oui, oui, c'est très bien. On fait une courte pause et on revient de suite.
25: Oh, un reste de sandwich au poulet crudité.
26: Excusez-moi monsieur, vous venez de jeter votre canette dans le bac vert?
27: Ouais, et alors?
26: C'est dans le bac jaune qu'il faut l'acheter.
27: De quoi je me mêle, connard?
26: C'est pour le recyclage.
27: J'en ai rien à foutre, je l'achète où je veux.
26: Non, tu vas la reprendre et tu vas la mettre dans le bac jaune. C'est clair, petit merdeux?
27: C'est toi que je vais mettre dans le bac jaune si tu continues de me faire chier.
26: Ah ouais, ben moi au moins je serai recyclé, contrairement à toi, je suis pas une ordure.
27: Oh putain, tu vas voir.
26: Viens, je t'attends.
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23: De retour avec notre invité Marc Magalala, consultant en prise de parole.
25: Absolument, c'est exact, tout à fait.
23: Quel conseil vous me donneriez en tant que présentatrice?
25: Changer de métier.
23: Non, je veux dire pour travailler ma voix.
25: Ah pardon, alors le premier conseil c'est éviter les bruits de bouche parce que...
23: Oui?
25: C'est quelque chose qui vient parasiter un peu votre... voix. Moi j'ai l'habitude parce que je suis un professionnel mais...
23: Oui.
25: C'est vraiment désagréable pour...
23: Oui, oui, oui.
25: Les téléspectateurs.
23: D'accord, donc évitez les bruits de bouche parasites, je note.
25: Ensuite, deuxième conseil,
23: oui.
25: Ne surtout pas parler trop près du microphone.
23: Ah.
29: Il faut vraiment faire hyper attention parce que c'est vraiment...
23: Merci, merci, merci, merci, merci, Marc.

0: Un voyage sensoriel vous attend avec cet extrait de l'émission ASMR sur Radio G. Allez, on va maintenant faire un voyage dans le temps, n'est-ce pas Sonia ?
1: Eh bien oui Bruno, hein, les sons portent en eux notre passé et bien sûr notre enfance. Alors je vais vous proposer d'écouter des sons qui n'existent plus dans la vie de tous les jours. C'est bien dommage parce qu'effectivement moi j'aime bien les bruits d'antan. Allez, un petit exemple, par exemple on n'entend plus ça.
2: Une souris.
3: Ah oui, non, c'est une machine à écrire.
0: Ah oui. Effectivement, on n'entend plus ça.
1: Alors, effectivement, ça pourrait faire flipper quand on s'énerve là sur les petites targettes, mais il manque le petit gling de la machine à écrire. Donc, c'est vers 1850 hein, qu'on voit apparaître les premières machines avec des rubans encreurs. J'ai connu ça, moi. Chaque frappe fait pivoter une lettre qui appuie sur le ruban, qui laisse ensuite la forme de la lettre sur la feuille. Bon, je vous apprends rien en même temps. Hein. Mais avec ce son, donc il y a plein de détails qui sûrement vous reviennent. Hein. Alors, la feuille carbone qu'on mettait entre deux feuilles pour taper deux lettres, hein, identiques en même temps.
0: Ah oui, oui, le carbone, on s'en mettait plein les mains et tout ça, on mettait
1: oui,
0: les deux feuilles carbone.
1: Voilà, pour faire un petit double.
0: Mais ça n'existe plus maintenant.
1: Et puis, il y avait également le blanc, hein, pour corriger quand on faisait une faute,
0: schlac, oui,
1: on appuyait sur la bande blanche et hop, ça corrigeait. Il y avait donc cette petite bouteille blanche, hein, le blanco, avec le petit pinceau pour corriger les fautes. Bon, effectivement, aujourd'hui, tout ça a disparu puisque maintenant, on a une petite souris propre, nette, hein, qui nous fait voûte un petit, une petite trace. Voilà, alors autre son, celui du téléphone et du fax, et là aussi, c'est une autre époque.
0: Ouais, c'est sûr, si on voit un fax avec ça.
4: C'est de la dubstep.
0: Ah oui.
5: Ouais. Le modem,
0: ça. Ouais, oui. C'est vrai.
1: D'ailleurs, en parlant de téléphone, il y a un son qui existe encore et qu'on a tous entendu, c'est celui des téléphones de bureau. Ça va vous rappeler le travail et les salles d'attente.
0: Ah oui.
1: C'était nos vieux téléphones portables, ça, ouais, voilà, c'est ça.
0: Ouais, c'est ça, peut-être un boule noir.
1: Alors, un son qui a disparu, c'est celui de la radio. Donc, avant la FM, il y avait les grandes ondes. Et aujourd'hui, il n'y a plus de radio dessus, mais il nous reste le souvenir des sons quand on les recherchait.
0: Ah, c'est vrai, ça fait plus ça en FM, et puis en numérique non plus, effectivement.
1: Alors également, vous avez des sons de votre enfance qui ont disparu.
0: Alors, chez vous, autour de la table, quel souvenir ? Oui, vas-y. Non, il n'y en a pas.
4: Les koalas.
0: Les koalas. C'est un temps de ton enfance.
6: Alors, fais-nous le koala, Cédric.
0: Fais-nous le koala, Cédric.
6: On est curieux de savoir ça.
0: On veut savoir.
4: Je ne sais plus exactement comment ça fait.
0: Non, mais est-ce qu'il y en a plus pour nous le dire ?
6: Moi, il y a un bruit que je détestais surtout. C'était le bruit de la cocotte minute. Ça voulait dire qu'on allait manger des légumes. Et je détestais ça.
0: Ça existe encore, mais...
5: Un truc qui tourne. Oui.
0: D'accord. Autre son autour de la table qui...
7: Non, moi, c'était pour le goûter, le bruit des cracottes. Tu mettais du beurre et du benko dessus, et puis ça, c'était le goûter, quoi.
0: D'accord. Ouais. Mais ça peut encore exister, tu sais, on va pouvoir t'en faire des sons
7: oui,
0: comme ça.
7: Oui, mais c'est rapport à l'enfance, moi, c'est le goûter.
0: D'accord,
7: quoi.
0: Très bien. Allez, merci Sonia.
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9: Très bien, on va s'écouter ensemble un extrait de Brisa.

0: chanson très suave, avec un petit air de bossa et ses nappes de violon et ses harmonies de jazz.
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4: Les amis, il va être temps de vous partager les astuces, les dernières astuces de cette émission spéciale. Je rappelle, nous sommes au lycée Chevrolier qui prend le temps de nous accueillir aujourd'hui dans le Festival des Lumières. Toujours avec donc Suzanne qui est autour de la table et avec Héloïse. Héloïse, là, le micro-trottoir, allait poser des questions aux gens et tout. Ça t'aurait chauffé ou trac?
5: Non, en vrai, non, j'aurais bien aimé aussi.
4: Au calme. Ouais. Ah bon, on va envoyer des reporters un peu partout, nous. Voilà, let's go. Hein. Allez, les amis, je vous partage les astuces pour cette émission. Et ensuite, on se fait des bisous.
3: 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Et ça, c'est pratique.
4: On est en novembre, c'est pas le début d'année certes, mais je sais qu'il y en a certains d'entre vous qui en ont marre et qui ont encore quelques galères avec le bus ou le tram pour venir ici au lycée. Pour ceux qui habitent à côté, genre 5 minutes à pied et qui sont quand même en retard, bah déjà vous abusez de fou, mais après, je sais ce que vous vivez, moi perso, en mode j'ai collectionné les retards pendant tellement d'années alors que j'habitais en face du lycée. En face, genre j'allais à la fenêtre, je pouvais suivre le cours directement si j'écoutais bien, mais aujourd'hui c'est pas la question. Pour ceux qui galèrent à prendre les transports en commun, surtout parce qu'il faut acheter un ticket de transport à la borne, dans le bus ou bah pas dans le tram, parce qu'il n'y a pas un gars dans le tram qui est assis pour vous vendre des tickets. Pour rappel, on peut acheter des tickets qui sont valables une heure dans le même bus ou le même tram. On peut acheter des tickets 24 heures ou alors des tickets au mois directement, si je ne parle pas des abonnements. Sauf que le ticket normal, il coûte 2 euros et que 2 euros tous les matins et tous les soirs, bah un peu la flemme, j'avoue. Petite astuce donc pour économiser quelques centimes sur chacun de vos tickets de transport, la carte bleue ou l'application Irigo. En gros, Irigo, ils ont eu cette bonne idée de faire des tickets de transport moins chers pour celles et ceux qui prendront la version dématérialisée, donc la version sur votre portable. Et pour ça, il y a deux moyens de bénéficier de cette réduction, soit tu prends l'appli Irigo et tu peux acheter directement des M-tickets, donc c'est des tickets numériques, à 1,60€ l'unité. Et c'est pour ça qu'il y a des QR codes dans les transports bus et tram, c'est pour pouvoir valider ces tickets directement et payer 40 centimes de moins. Et aussi, tu peux prendre tout simplement ta carte bleue, bon, si tu as de l'argent dessus, si tes parents t'ont envoyé de l'argent, sinon bah, la bonne vieille méthode de demander de l'argent à des potes ou de demander la carte bleue de quelqu'un d'autre. Là, c'est beaucoup plus facile parce que tu poses ta carte en sans contact sur les boîtes noires qu'il y a dans les bus et les trams, et voilà, ça te débite 1,60€. Et si jamais il y a un agent de vérification, un contrôleur quoi, qui vient te voir, tu as juste à te présenter ta carte bleue et normalement tout devrait bien se passer. Attention, les 1,60€ dont je vous parle, ça marche que pour l'application et la carte bleue. Si vous avez une carte à tout avec un abonnement dessus et que vous allez à la borne, je suis désolé, mais vous ne pourrez pas bénéficier de ce 1,60€, sauf si je me trompe, et ça, on s'en parlera juste après. Donc, de temps en temps, surtout si vous n'avez pas d'abonnement, c'est plus pratique de prendre ça. Comme ça, vous payez moins cher et en plus, vous contribuez un petit peu à la cause écologique. La deuxième astuce que je vous propose, ouvrez bien vos oreilles, vous allez pouvoir télécharger en bonne qualité les photos de profil de compte Insta de vos potes ou de votre crush. Est-ce que c'est bon pour vous? Je vous explique tout. Si avec vos potes vous avez des délires de montage photo, si vous voulez imprimer une photo de profil, bon, si vous faites ça vous êtes un peu chelou, mais bon, bref. Ou encore, si vous voulez mieux voir la photo de profil Insta de votre crush, et là je ne regarde pas le public parce que je sais qu'il y en a qui vont se reconnaître, j'ai l'astuce pour vous. En gros, si vous avez besoin de télécharger une photo de profil Insta, je vous passe un site où vous pouvez faire ça en deux secondes. Le site, ça s'appelle Savefree, S-A-V-E-F-R-2-E. C'est hyper simple. D'abord, tu copies le lien de profil Insta de ton ou ta crush ou de ton pote. Après, tu vas sur le site Savefree et tu colles le lien. Et voilà, tu pourras voir la photo en plus gros, en bonne qualité. Et si tu le souhaites, la télécharger, bien entendu, tout est gratuit. Bien sûr, le but, c'est pas de faire la collection de toutes les photos de profil, parce qu'encore une fois, c'est très chelou. Mais ça peut être pratique pour Bah, je sais pas. Pourquoi ça peut être pratique, à votre avis, d'utiliser ce site Suzanne et Héloïse? Suzanne.
5: Bah, montrer ton crush à tes potes.
4: Ah.
5: Enfin, s'il est en compte privé, tu peux pas bien voir sur la petite photo, donc.
4: Donc le crush, c'était un exemple qui passait.
5: Oui, ah oui, carrément.
4: Héloïse.
6: Oui, quand on montre quelqu'un sur Insta et que la personne ne connaît pas forcément, et comme ça tu montres en plus grand et c'est mieux.
4: Stylé. Ouais. La photo de profil, elle détermine en vrai si on y va sur le crush ou pas, selon vous?
5: Bon, ça peut.
4: Ça sent le vécu de fou. Ça sent le vécu de fou. Mais au moins, ça permet de voir ce bon crush là, cette belle photo de profil où tu dis ah je vois mal et là tu vois mieux. Bon voilà. Personnellement à personne, on sait qu'on utilise des photos de profil exclusivement pour ça. Le site c'est Save Free, c'est gratuit et ça peut remplacer la méthode à l'ancienne où on fait juste une capture d'écran et on va zoomer à fond alors que tout est pixelisé. Voici pour les astuces du jour, les amis.
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7: Il s'agit de Gérard Ansaloni. Il est né le 2 juillet 1958 à Sainte-Foy-la-Grande en Gironde. Alors c'est un poète, auteur, compositeur, orchestrateur, mélodramaturge et interprète français. Alors en 1995, il sort l'album Le Banquet. Alors aujourd'hui, l'album est considéré un petit peu comme celui qui a ouvert les portes du slam en France. Alors, c'est un album qui compte 9 titres, dont 2 titres que je vous propose de découvrir aujourd'hui. Il s'agit de... Alors, je ne sais pas si on peut dire la chanson, puisque on part plus sur du slam. Donc, on va dire le titre plutôt, Le Banquet. Et puis, un autre, Nous aurons, paraît-il, dans un autre plus tard... Voilà, c'est deux titres qui vont permettre eh bien de découvrir l'univers justement de cet artiste Gérard Ansaloni. Et bah c'est deux chansons que je vais d'ailleurs dédicacer à Michel hein, que vous retrouvez un jeudi sur deux à 20h pour son émission Elle chante la francophonie, une émission dans laquelle on découvre à chaque fois des voix féminines francophones et parfois eh bien on est quand même surpris de redécouvrir certains titres d'artistes qui pourtant eh bien sont très connus. Allez, on écoute donc ces deux titres de Gérard Ansaloni. 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
1: 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On active les méninges avec un extrait du QG. 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

0: Ils sont courts les jingles hein, ce soir.
1: Oui, non, bah, il y a des nouvelles.
2: Attends le tien.
1: Attends le tien, merde.
3: C'est
1: cette nouvelle saison, on a des nouveaux jingles. Voilà, c'est.
3: Et le budget.
1: Et gros budget, hein. Donc, excuse-moi.
2: Alors, oui, au marron, bah, j'ai pensé à la couleur.
1: Oui.
2: Et du coup, couleur, j'ai pensé à un petit peu d'orthographe.
1: Voilà.
2: Et aux règles de, d'accord des adjectifs de couleur en langue française.
0: Ouais. Moi, je vais y aller.
3: Et il m'a posé des questions, je crois que j'ai eu toutes
1: zéro.
3: Que des fautes.
1: Ouais, c'est compliqué.
2: Très compliqué.
0: C'est vrai qu'il y avait une règle.
2: Ouais. Donc, du coup, le principe, c'est je vous donne des phrases avec donc, les adjectifs de couleur qui vont être accordés.
1: Ouais.
2: Ou pas d'ailleurs. Et il faudra me dire si la phrase est correcte ou pas. Et si elle n'est pas correcte, il faudra me dire comment on écrit les couleurs.
1: D'accord. Voilà. Alors, on y va.
2: J'ai pris quand même des mots où à la radio on peut entendre la différence.
1: Ah, il y a des liaisons dangereuses.
2: J'ai essayé parce que entre rouge et rouge avec un S,
1: oui.
2: On n'entend pas.
1: Rouge.
0: D'accord.
2: Donc je vais aussi faire des liaisons parfois qu'on
1: d'accord.
2: fait pas forcément normalement, mais.
1: Pour voilà. voir là, d'accord.
2: Alors on va commencer facile.
1: Oui.
2: Avec la phrase, ses chemises blanches crème sont ses préférées.
1: Alors, blanche.
2: Alors, où est la couleur déjà?
1: Bah, c'est blanche.
0: C'est blanche.
3: Blanche crème.
1: Comme crème.
2: Alors, oui. Alors,
1: elles c'est sont blanches, très blanches, c'est vraiment un adjectif. Donc,
3: est-ce
1: on
3: qu'il y a
1: peut
3: un
1: mettre
3: un tiret entre les deux.
4: Il y a un tiret, mais il n'y a pas de. Y a pas
1: là,
4: de
1: c'est blanche crème, il n'y a pas de tiret.
3: Je pense qu'il y a un tiret.
1: Non. Un peu de tiret. Blanche crème, c'est pas un mot.
4: C'est une couleur. Blanche crème.
1: Blanche et puis crème.
4: C'est un tiret, mais il n'y a pas de S à crème.
1: Oui, je pense qu'il y a un S à blanche non. et pas de S à crème.
4: Oui.
2: Alors, ça. Donc, il y a un S à blanche et il n'y a pas de S à crème, d'accord?
3: Ouais,
2: je sais.
1: Ouais.
2: Ça c'est une version.
1: Alors, sur Internet, il dit un S à blanche et pas à crème.
2: D'accord. Alors. Pareil. Eh bien, il n'y a pas de S nulle part.
4: Ah bon?
2: Puisqu'on dit, ses chemises blanc crème sont ses préférées.
4: Ah, blanc. Ah, oui.
2: Puisqu'en
4: ah.
2: fait, la couleur, c'est blanc crème.
1: D'accord. Ah, oui, mais là, t'as dit choc quand même.
4: Ah, mais t'as pas dit
1: choc. Ah oui, bah oui, t'as
2: blanche crème. Blanche crème.
1: Ah, oui. Blanche crème. Blanc crème. Ah, on aurait dû dire blanc crème.
4: C'est blanc crème.
1: Ah, oui. Même si chemise est féminin. Voilà. Ah.
2: Parce qu'en fait, la couleur, c'est blanc crème.
4: D'accord.
2: Et comme c'est composé d'une couleur, d'une vraie couleur et d'un mot à côté.
1: Mais du coup, il y a un tiret alors.
2: Il n'y a pas de tiret non plus.
1: Ah bon?
2: Il n'y a pas de tiret.
1: C'est un.
2: Non, on n'est pas bon.
1: Oui, ça commence mal.
3: J'ai prévu.
4: C'est plus facile en plus.
2: Alors, ensuite. Alors, c'est que des phrases au pluriel, hein, forcément, parce que pour accorder, c'est quand même plus simple. À l'automne, les feuilles des arbres se parent de reflets rouges-oranges.
3: Bah,
1: alors, les reflets rouges, c'est rouge et orange.
3: Il y a un
1: alors,
3: S, t'as rouge, fait une liaison.
0: S, orange.
1: Non, mais là, c'est parce qu'il essaie de
2: alors, j'ai fait la liaison, j'ai fait
1: est-ce qu'il a fait la peau?
3: Ah oui, est-ce que
1: des reflets rouges.
4: Couleur,
1: rouge.
4: Moi, je suis d'accord.
1: Et orange aussi.
4: Non.

0: parce que comme c'est le nom d'un fruit, je pense que tu le conjugues pas.
1: Ah non, non, là c'est la couleur. Non,
0: oui, mais en fait, si la couleur, je crois, il y avait une règle, je crois que si la couleur est liée à un objet qui existe ou un fruit, normalement tu le.
1: Ah bon?
0: Mais on va voir si.
2: Moi, je dirais des reflets rouges au pluriel.
3: Il dit vrai, oui, il dit oui.
2: Reflets rouges et orange.
1: C'est les reflets qui sont orange.
4: Non, mais on ne fait pas rouge et orange, c'est rouge et orange.
1: Sur Internet, il met DS nulle part.
2: Ah bah c'est pareil, c'est comme celui d'avant, c'est rouge et orange.
1: Moi, j'aurais mis un SE2.
0: Moi, je mets un rouge, S au rouge, c'est tout.
1: S au rouge et pas orange. Ouais. Rouge, orange.
3: Moi, je pense à tous les étrangers qui essayent d'apprendre la langue française.
2: Non, il n'y a pas d'S.
4: Alors, il y a effectivement un peu de vrai dans ce qu'a dit Willy. C'est-à-dire que orange fait partie d'une exception. Puisque orange est effectivement employé comme une couleur, mais ça se rapporte à l'orange, le fruit orange. Et donc, comme ça se rapporte à un objet, ça ne s'accorde pas au pluriel.
1: D'accord.
4: Enfin, ça s'accorde du même, parce qu'orange, de toute façon, on ne peut pas mettre au féminin.
1: Donc, voilà. Orange n'aura jamais
4: d'orange. Orange, c'est toujours invariable à orange. D'accord. Comme marron. Marron, c'est toujours invariable. Parce que ça est la couleur du marron.
1: Ah oui, d'accord.
3: Mais quand tu parles du fruit, tu veux des oranges et du marchand.
4: Bah là, c'est des oranges, tu mets un S.
3: Là, on est d'accord, tu mets un S.
1: C'est quand ça a de la couleur.
4: On ne complique pas les choses.
1: Non, mais c'est bien de préciser.
3: C'est pour être sûr.
1: Alors, rouge avait un S.
4: Alors, non, il n'y a pas d'S à rouge.
1: Pourquoi?
4: Parce que ce sont deux couleurs. Le rouge, c'est d'une couleur. Oui. Le orange, c'est d'une couleur. Et quand c'est deux couleurs, on met un tiret.
1: Rouge-orange.
4: Et c'est la couleur rouge-orange. C'est la couleur rouge-orange. C'est pas la couleur. C'est
3: pas, il y a un tiret.
1: T'as pas dit rouge et orange?
4: Non, rouge-orange, j'ai dit.
1: D'accord.
4: Donc, rouge-orange, c'est rouge. Tout au singulier, avec un tiret.
1: Ok, je mettrai plus jamais de couleur dans les textes.
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6: Place à la musique maintenant dans Savourer nos différences avec l'ami Pascal de Samedi Souvenir qui nous propose un titre tiré de son émission du samedi matin.
7: Et là, nous poursuivons avec un chanteur des années 80, Monsieur Stéphane Echer, qui nous avait sorti ce gros succès. Ça s'appelait « Combien de temps ?»

0: quelqu'un du temps, c'était Stéphane Echer.
1: 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Vous écoutez Savourez nos différences et on vous propose maintenant de plonger dans le souvenir d'une des émissions spéciales de Radio G.
2: Direct. La parodie est bien sûr présente à la télévision et elle adore se moquer d'elle-même. Comme par exemple ce détournement de « Qui veut gagner des millions ?» Malgré l'accent, c'est bien une parodie française avec Gad Elmaleh. Voici « Qui veut gagner de l'argent en masse ?»
3: Bonsoir audience. Ce soir, à qui veut gagner de l'argent en masse, nous retrouvons Guy Saint-Hilaire. Bonsoir Guy.
4: Bonsoir Marcel.
3: Je rappelle à l'audience que vous êtes professeur d'arithmétique.
4: Tout à fait, professeur d'arithmétique au lycée Bréval de Montréal.
3: Quelle classe?
4: 15e. 15e degré, jaune.
3: Jaune, donc oui. Vous avez des étudiants...
4: Qui vont de 5 ans à 56-57 ans.
3: Donc pas d'enfants à problème.
4: Non, des enfants plutôt compétents dans l'ensemble, on va dire.
3: C'est parfait, Guy, re-bienvenue, puisque vous êtes déjà venu à Qui veut gagner de l'argent en masse. Je le rappelle que la dernière fois, vous êtes parti avec 100$. Vous pouvez gagner jusqu'à 1 000 000 $, mais qu'est-ce que vous allez faire avec tout cet argent si vous gagnez?
4: Disons que si j'arrive à ce niveau du jeu, je pense que je quitterai ma femme et que je me paierai des putes de luxe.
3: Mais comme je vous comprends, on joue à présent, mon cher Guy Saint-Hilaire, pour des putes. C'est parti, on joue à qui veut gagner de l'argent en masse.
2: C'était un extrait de Qui veut gagner de l'argent en masse avec Gad Elmaleh.
1: Le soleil va rentrer dans votre radio, car voici qu'arrive Jean pour nous proposer un titre issu de son émission Balade intertropicale sur les musiques antillaises.
0: Nous allons écouter samedi soir du groupe Delgrès, un morceau que je vais dédier à l'ami Pascal du samedi souvenir.

0: 8h54.
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2: Si vous nous écoutez depuis 8 heures, eh bien vous avez déjà entendu la première partie de l'horoscope. Si votre signe n'est pas encore passé, eh bien c'est maintenant.
3: Bélier.
4: Votre vie sentimentale décolle enfin. Restez bien attaché jusqu'à l'atterrissage.
3: Balance.
4: Une rentrée d'argent inattendue se profile. Cette fois, c'est vrai. Enfin, presque.
3: Scorpion.
4: Une idée géniale va germer dans votre esprit. Notez-la avant qu'elle s'évade comme les précédentes.
3: Vierge.
4: Une rentrée d'argent vous remettra à flot. Le temps de couler à nouveau, naturellement.
3: Sagittaire.
4: Neptune en maison 6 trouble votre énergie. Buvez de l'eau, ça soigne rien, mais ça occupe.
3: Cancer.
4: Vos initiatives sont remarquées. Remarquez et notez. Méfiez-vous.
2: On est là tout l'été avec vous dans Savourer nos différences de 8h à 9h. Et tous les matins, on vous propose de découvrir un des scandales qui a défrayé les chroniques. Voici Scandale dans Savourer nos différences.
4: Le jour où la douane a fait dérailler le cyclisme mondial.
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4: Une petite route de campagne à la frontière franco-belge. Un matin d'été. Une voiture aux couleurs d'une grande équipe cycliste. Et dans le coffre, de quoi faire tomber tout un sport. Voici l'affaire Festina. Le Tour de France 1998. Le Tour empoisonné. Juillet 1998, au petit matin. À trois jours du grand départ du Tour de France, donné cette année-là à Dublin, une voiture est arrêtée par la douane française à la frontière belge. Au volant, Willy Rouet, soigneur de l'équipe Festina, l'une des meilleures du monde. Ce qui devait être un contrôle de routine devient une affaire d'État. Dans le coffre, les douaniers découvrent un véritable arsenal. Plus de 400 doses de produits dopants. Environ 234 ampoules de PO. Des dizaines de doses d'hormones de croissance, de testostérone, des amphétamines, des corticoïdes. Pas pour un homme, mais pour toute une équipe. Willy Voets est placé en garde à vue. Il tient trois jours, puis il craque. Il raconte tout. Au sein de Festina, le dopage n'est pas un accident individuel. C'est un système organisé, médicalisé. Géré, dosé, planifié, pour toute l'équipe. Selon le récit du directeur sportif de l'équipe, lorsqu'on annonce à la star Richard Virenc l'arrestation de Voets, sa réaction porte d'abord sur une seule chose, ses produits. Mais comment va-t-on faire? La direction du Tour exclut toute l'équipe Festina. Mais le mal est fait. L'enquête s'étend. La police perquisitionne les hôtels des équipes en pleine course. Des coureurs sont placés en garde à vue. Des équipes entières se retirent, écœurées ou paniquées. Le peloton se révolte, fait grève, refuse de rouler. Le plus grand événement cycliste du monde se transforme en chronique judiciaire à ciel ouvert. On ne parle plus que de ça pendant trois semaines. Le Tour 1998 finit par s'achever. Un vainqueur est sacré sur les Champs-Élysées. Mais les années suivantes révéleront l'ampleur du mensonge. Ce podium, comme une grande partie du peloton, était lui aussi chargé. Festina n'était que l'arbre qui cachait la forêt. D'ailleurs, dans les mois et années qui suivent, la quasi-totalité des coureurs de l'équipe Festina ont fini par reconnaître s'être dopés à l'EPO pendant ce tour. Le procès, en 2000, débouche sur des peines de prison avec sursis de quelques mois. Pour le soigneur, le directeur sportif et plusieurs responsables. Willy Voets écope d'une dizaine de mois avec sursis et nulle amende. Pas de lourde peine de prison ferme. Mais l'affaire Festina a fait quelque chose que rien n'avait réussi avant. Elle a brisé l'omerta. Pour la première fois, le grand public découvrait l'ampleur industrielle des dopages. C'est de ce séisme qu'est née la lutte anti-dopage moderne avec la création d'une agence mondiale dédiée. Le tout empoisonné aura coûté son innocence au cyclisme. Mais c'est peut-être ce poison qui, à terme, l'aura forcé à se soigner. À bientôt pour un nouveau scandale.
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2: Ça y est, notre rendez-vous quotidien touche à sa fin pour aujourd'hui. Merci infiniment de votre fidélité. On espère avoir su vous divertir et vous surprendre même un peu. 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Allez, on se retrouve, nous, très rapidement, aux mêmes horaires, au même endroit, tous les jours de la semaine, de 8h à 9h, tout l'été. Bonne journée, ensoleillée à toutes et tous. Du repos pour les uns et du courage pour les autres. On se quitte avec la météo du jour, suivie du Flash RFI, puis de la suite des programmes de Radio G. C'était Savourer nos différences. Topette!
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0: Bienvenue sur Radio G, voici votre bulletin météo. Actuellement sur Angers, il fait 19 degrés. Dans la matinée, le ciel sera partiellement nuageux. Avec 20 degrés au thermomètre, même les plus frileux sortent en t-shirt. Cet après-midi, la couverture nuageuse sera importante. Le mercure atteindra 25 degrés, c'est l'été. Ce soir, le ciel sera bien couvert. Avec 22 degrés affichés, les squares et parcs se transforment en lieux de vie.
3: C'était la météo pour aujourd'hui, on vous souhaite une belle journée. 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

0: Il est 7h en temps universel. 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
0: Le journal international avec vous, Arthur Ponchelet, et RFI est à Kousra dans un instant.
2: Notre correspondante a pu se rendre dans ce village de Cisjordanie occupé, où les colons assiègent trois maisons palestiniennes depuis 10 jours, le tout sous les yeux passifs de l'armée israélienne. L'Iran dément avoir envoyé des missiles contre les Émirats Arabes Unis. En représailles, Abu Dhabi a suspendu hier tous les échanges commerciaux avec Téhéran. L'armée iranienne a saisi cette nuit un pétrolier émirien qui tentait de franchir le détroit d'Ormuz. C'est aussi la présidente de la Cour pénale internationale sanctionnée par les États-Unis. La promulgation au journal officiel de la loi sur la fin de vie en France. Et puis Patrick Vieira à la tête des Lions de la Teranga, c'est officiel. Le champion du monde 98 prend les rênes de la sélection sénégalaise.
0: C'est un petit village à une dizaine de kilomètres au sud de Naplouse qui est au cœur de l'actualité internationale depuis 10 jours.
2: Car il est devenu une nouvelle illustration de la violence des colons israéliens en Cisjordanie occupée. Voilà donc plus d'une semaine que trois maisons palestiniennes sont assiégées à Kousra. Leurs habitants sont pris au piège, dépendant des approvisionnements en eau et en nourriture d'une poignée de volontaires. Notre envoyé spécial Frédéric Misselin s'est rendu sur place. Reportage.
3: Ces maisons-là sont celles qui sont encerclées.
4: Sur les hauteurs de Kousra, Abdelhakim, un habitant du village, décrit la colline en face inaccessible. C'est une zone militaire fermée par l'armée israélienne. Depuis 10 jours, des colons assiègent trois maisons palestiniennes avec 13 personnes à l'intérieur.
3: Voici la maison de Louaya Boridi qui est assiégée avec son frère et son fils. Et cette maison-là à droite, c'est celle de la famille Hassan.
4: C'est là que sont pris au piège les proches d'Abdelkarim Hassan, un cultivateur. Le vieil homme inquiet appelle sa famille 10 fois par jour.
5: C'est difficile de vivre dans une prison où il est interdit d'ouvrir les fenêtres, où Internet est coupé, où il est interdit de respirer, de sortir. C'est une prison.
4: Le siège est illégal, dit le consul des Pays-Bas pour les territoires palestiniens. Michel Rantenard a été le premier diplomate étranger à se rendre à Kousra.
6: It needs to stop.
7: Cela doit cesser et il est évident que les autorités d'occupation ont la responsabilité de gérer cette situation. Or, ce que je constate aujourd'hui, c'est que les mesures prises pour empêcher ces colons qui commettent ces violences sont insuffisantes.
4: Le maire de la ville, Abdoulazim Ouadi, ne décolère pas.
8: 10 jours, c'est un siège beaucoup trop long pour des familles entières avec des femmes et des enfants. L'armée aurait pu mettre fin à tout cela en 10 minutes.
4: L'armée israélienne présentée comme la plus puissante du Moyen-Orient n'a toujours pas délogé les colons violents à Kousra. Frédéric Misselin, Kousra, RFI.
2: Et parmi les maisons assiégées, l'une est occupée par un américano-palestinien, Louaya Aburidi. Il a hissé un drapeau américain au-dessus de chez lui et en appelle désormais à l'aide des États-Unis. Hier, l'ambassadeur américain en Israël, Mike Huckabee, a qualifié d'activité terroriste les actions des colons israéliens. La relation entre les États-Unis et Israël se heurte aussi aux opérations militaires de l'État hébreu en Syrie. Hier, la diplomatie syrienne a accusé Tel Aviv d'avoir frappé une base aérienne du nord-ouest de la Syrie. Une escalade inacceptable, dit Washington. Israël ne revendique pas explicitement cette frappe, mais accuse la Turquie de représenter une menace. D'après Tel Aviv, Ankara s'apprêtait à envoyer des troupes sur cette base aérienne. Des allégations infondées, selon le gouvernement turc. Le chef de l'armée iranienne met lui en garde les pays du Golfe contre toute aide à l'armée américaine. Des propos qui interviennent après une nouvelle escalade entre Téhéran et les Émirats Arabes Unis. Le ministère émirien de la Défense affirme que l'Iran a lancé hier 2 missiles contre son territoire, ce que dément la diplomatie iranienne. En représailles, les Émirats Arabes Unis suspendent tous les échanges commerciaux et financiers avec l'Iran, Siavosh Ghazi.
9: La tension est montée de plusieurs crans entre l'Iran et les Émirats Arabes Unis depuis hier soir. Les Émirats qui ont décidé de rompre toute relation économique et commerciale avec Téhéran après l'attaque qui a été menée contre le port de Jabal Ali dans le détroit d'Ormuz. Les Émirats ont accusé l'Iran d'avoir lancé 2 missiles contre ce port et ont décidé de rompre toute relation commerciale et économique avec l'Iran, ce qui peut avoir des effets très importants puisque avant la guerre, les relations entre l'Iran et les Émirats représentent représenter quelques 20 milliards de dollars d'échanges tous les ans. Beaucoup de produits sous sanctions américaines étaient exportés d'abord aux Émirats avant d'être envoyés en Iran. Donc cela aura des conséquences également sur le prix du dollar en Iran même. Autre tension, l'Iran a décidé de saisir un pétrolier émirati qui essayait de traverser le détroit d'Hormuz. Et donc ce pétrolier est dirigé actuellement vers le port de Bandar Abbas. Donc on peut s'attendre dans les prochaines heures et les prochains jours à des tensions encore plus importantes. L'Iran accuse les Émirats de jouer le jeu d'Israël dans le golfe Persique, ce qui explique ces tensions qui ne cessent de monter entre les deux pays.
2: Siavash Ghazi, correspondant de RFI à Téhéran.
0: Dans l'actualité également, la Cour pénale internationale de nouveau dans le viseur des États-Unis.
2: Après avoir incité le mois dernier les États membres de la Cour à s'en retirer, Washington sanctionne de nouveaux dirigeants de l'instance internationale. Sa présidente, la japonaise Tomoko Akane, et le sénégalais Abdoulaye Sey, deux noms qui viennent s'ajouter à une longue liste de responsables dans le viseur des États-Unis, Stéphanie Maupin.
6: Ils sont désormais 13 magistrats ciblés par des sanctions américaines. Elles visent cette fois la présidente de la Cour, la juge japonaise Tomoko Akane, et le sénégalais Abdoulaye Sey, l'un des responsables du dossier sur la Palestine qui a abouti au mandat d'arrêt contre deux responsables israéliens, dont Benjamin Netanyahou. La Cour a réagi mardi lorsque les acteurs judiciaires sont menacés pour avoir appliqué la loi. C'est l'ordre juridique international lui-même qui est mis en péril. En annonçant les sanctions, le secrétaire d'État américain a de nouveau accusé la CPI d'être une menace pour notre souveraineté nationale. Marco Rubio assure, je cite, que les Américains ne seront jamais transportés au-delà des mers pour être jugés pour des infractions fictives. Ces sanctionnés sont interdits de visa et de transactions avec des entreprises liées aux États-Unis, dont notamment les banques ou les services d'Internet. Les organisations et ressortissants américains qui aident, coopèrent, travaillent avec des personnes sous sanctions risquent une peine de 20 ans de prison et $1 million d'amende. La semaine dernière, 4 ONG qui coopèrent avec la Cour, dont Human Rights Watch, ont intenté des recours devant la justice américaine. Stéphanie Maupas, La Haye, RFI.
2: Et ces sanctions américaines suscitent de nombreuses réactions. Le ministre néerlandais des Affaires étrangères fustige la décision de Washington. Des mesures très regrettables, juge pour sa part la diplomatie japonaise. Une nouvelle manifestation de soutien à Mikhailo Fedorov ce matin à Kiev. L'ancien ministre ukrainien de la Défense, limogé le mois dernier par Volodymyr Zelensky, s'oppose désormais ouvertement au président ukrainien. Dans une vidéo publié hier, il appelle à la tenue d'élections en Ukraine. La démocratie ne peut pas être retenue en otage par la Russie, lance-t-il, alors que la loi martiale empêche tout scrutin depuis le début de la guerre.
0: 9h08 à Paris, c'est un marathon législatif qui aura duré des années en France.
2: Emmanuel Macron a promulgué cette nuit la loi sur l'aide à mourir. Bonjour Baptiste Coulon.
10: Bonjour à tous.
2: Un texte synonyme d'espoir pour de nombreux malades et qui franchit donc une étape importante.
10: Oui, après plus de 4 ans de débats dans la société et à l'Assemblée nationale. Ça avait commencé en 2022 par une convention citoyenne convoquée par le président. 180 citoyens tirés au sort, les trois quarts en faveur d'une aide à mourir. Puis il y avait eu une loi au Parlement âprement discutée avec de nombreux allers-retours législatifs jusqu'à l'adoption définitive en juillet dernier et enfin la promulgation aujourd'hui, saluée par Jonathan Denis, président de l'Association pour le droit de mourir dans la dignité.
11: J'ai beaucoup d'émotion parce que enfin tout ce combat trouve une réalité en France. La loi est promulguée. Je pense évidemment à toutes celles et tous ceux qui se sont battus pour avoir cette loi, qui ne sont plus là aujourd'hui, qui n'ont pas été respectés dans ce qu'ils définissaient comme leur dignité en fin de vie.
10: Le texte autorise une personne à mettre fin à sa vie en s'administrant elle-même un produit létal en présence d'un soignant ou en lui déléguant le geste si elle n'est pas en mesure de le faire. Mais plusieurs conditions doivent se cumuler. Le patient doit être majeur, atteint d'une affection grave et incurable, en phase terminale ou avancée, souffrir physiquement de manière insupportable et être en mesure d'exprimer un choix éclairé jusqu'au dernier moment. Avec ce texte, la France rejoint la Belgique, la Suisse ou encore le Canada, le cercle très fermé des pays qui ont déjà légalisé l'aide à mourir.
2: Et des décrets d'application, merci Baptiste Coulon, doivent encore être publiés pour que cette loi sur l'aide à mourir entre en vigueur. Près de 10 milliards de dollars, c'est la somme qu'il faudrait débloquer pour reconstruire la Colombie après le puissant séisme qui a frappé le pays la semaine dernière. Plus de 300 morts et des dégâts qui révèlent les inégalités sociales dans le pays. Le département du Chocó, dans le nord-ouest de la Colombie, l'un des plus pauvres du pays, a aussi été l'un des plus touchés par ce tremblement de terre. Justine Fontaine, la communauté afro-colombienne particulièrement nombreuse sur place, se dit abandonnée par les autorités.
12: Dans le Chocó, près de 80% des habitants sont afro-colombiens. Le département était déjà le plus pauvre du pays.
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2: Bonjour et bienvenue, 10h TU, midi, ici à Paris, le journal sur RFI.
3: Gilles Moreau.
2: Dans l'actualité, un accord commercial trouvé in extremis entre les États-Unis et le Canada. Il permet dans un premier temps de reporter l'entrée en vigueur des nouvelles taxes promises par Donald Trump. Dans un instant, les explications de notre correspondante à Montréal. Tandis que la guerre continue contre la Russie, l'ex-ministre ukrainien de la Défense, Mykhailo Fedorov, demande la tenue d'élections. Vous l'entendrez. Les vives critiques de Donald Trump contre les exercices militaires avec la Corée du Sud ont été suivies d'effet. Ces manœuvres entamées lundi par Séoul et Washington sont écourtés de 6 jours. Dans ce journal aussi en France, l'entrée en vigueur de la loi sur l'aide à mourir. Et en football, le divorce entre l'AS Monaco et Paul Pogba. L'ex-international ne sera resté qu'une saison au club de la Principauté. Donald Trump a décidé de repousser de 3 jours les droits de douane de 50% qui devaient frapper dès aujourd'hui des centaines de produits canadiens. Un répit de dernière minute que le président américain explique par la conclusion in extremis d'un accord. Pour l'instant, très peu de détails sur cet accord. Mais entre Washington et Ottawa, on note une différence de ton, Nafi Alibert.
4: Si à Washington, Donald Trump parle déjà d'un accord, à Ottawa, Mark Carney reste plus prudent. Le premier ministre canadien reconnaît, oui, des progrès substantiels, mais prévient qu'il reste encore beaucoup à faire. Le président américain a lui aussi indiqué que l'accord restait à finaliser, d'où ce délai de 3 jours pour le mettre noir sur blanc. Et il a aussi lâché un indice sur ce qui aurait pu débloquer les discussions en évoquant sur son réseau Truth Social la possible relance de Keystone XL, cet immense projet d'oléoduc entre le Canada et les États-Unis qui avait finalement été abandonné sous Joe Biden. Alors cette idée n'est pas nouvelle. C'est une carte que le premier ministre canadien avait déjà jouée auprès de Donald Trump l'an dernier et qui semble avoir pesé, cette fois, dans les toutes dernières heures de négociation. Pour le reste, on en sait très peu, notamment sur ce qu'Ottawa a réellement obtenu. Mais si l'accord n'aboutit pas, 50% de taxes supplémentaires pourraient frapper près de 28 milliards de dollars d'exportations canadiennes vers les États-Unis. Et après 18 mois de guerre commerciale et plusieurs concessions canadiennes sans beaucoup de gains visibles jusqu'ici, Ottawa réclamait surtout une vraie contrepartie, notamment un allègement des tarifs américains sur l'automobile, l'acier et l'aluminium. Nafi Alibert, Montréal, RFI.
2: Je vous lisais dans les titres les vives critiques lancées dimanche par Donald Trump contre les exercices militaires avec la Corée du Sud ont été suivies d'effet. Ces manœuvres conjointes entamées lundi par Séoul et Washington sont écourtées de 6 jours. Le Pentagone assure toutefois que ses objectifs sont préservés. La guerre Ukraine-Russie a fait de nouvelles victimes civiles, notamment à Kherson, cette ville du sud de l'Ukraine, régulièrement ciblée par des frappes russes. Ce matin, l'une de ces frappes a touché un bus, tuant 4 personnes et en blessant 4 autres, selon le bureau du procureur régional. Pendant ce temps, à Kiev, la classe politique divisée se débat dans des querelles. Mykhailo Fedorov, l'ancien ministre de la Défense, appelle à la tenue d'élections en dépit de la guerre, car il estime que son pays est confronté, je cite, à une crise systémique de gouvernance. Nous retrouvons sur place Emmanuel Chaz.
5: Depuis le début des manifestations réclamant son retour, Mykhailo Fedorov s'était montré conciliant, assurant qu'un dialogue existait toujours entre lui et Volodymyr Zelensky. Cela ne semble plus être le cas puisqu'il prône désormais l'organisation d'élections, même en temps de guerre.
6: Nous devons trouver un mécanisme légal, sûr et réaliste qui permette à l'Ukraine de rétablir un processus démocratique complet, même dans le contexte d'une guerre prolongée. Nous devons garantir la sécurité du processus électoral, l'indépendance des institutions et la confiance dans le résultat.
5: Étant certain de ne pas être rappelé dans l'immédiat, la Défense, Mykhailo Fedorov dénonce aussi la corruption qu'il a tenté de combattre au sein du ministère.
6: En temps de paix, l'argent volé se traduit par une route, un hôpital ou une école en moins bon état. En temps de guerre, chaque centime destiné à la Défense doit y être consacré. Il ne doit aller ni au profit d'intérêts privés, ni pour exercer une influence politique, ni pour soutenir des projets d'autrui ou pour préserver le pouvoir d'autrui.
5: En évinçant son très populaire ministre ministre de la Défense, Volodymyr Zelensky, se retrouve désormais face à un adversaire politique qui bénéficie du soutien d'une partie de l'opinion. Reste à voir si Mykhailo Fedorov sera soutenu par la classe politique ukrainienne. Emmanuel Chazki, RFI.
2: Et par ailleurs, l'Ukraine et la Russie ont procédé ce matin à un nouvel échange de prisonniers de guerre impliquant 103 personnes précisément dans chaque camp. L'Iran menace ses voisins du Golfe. Toute assistance à l'armée américaine sera considérée comme un soutien aux opérations militaires de Washington contre la République islamique. Mise en garde lancée par le chef des forces armées iraniennes. Elle intervient alors que le porte-avions George Washington est déployé au Moyen-Orient pour relever l'Abraham Lincoln. Il déplore des mesures très regrettables. Le Japon a réagi à l'annonce des nouvelles sanctions américaines contre la Cour pénale internationale. Proche allié des États-Unis, le Japon est aussi le premier contributeur au financement de la CPI à la Cour qui, de son côté, accuse Washington de saper l'état de droit. Les nouvelles sanctions visent la présidente de la CPI, la japonaise Tomoko Akane, ainsi qu'un autre magistrat, le Sénégalais Abdoulaye Sey. Tous les deux appartiennent à une institution politisée. Selon Washington. En France, l'actualité du jour est marquée par l'entrée en vigueur d'une loi qui représente beaucoup d'espoir pour certains malades. La loi qui crée un droit sur l'aide à mourir est publiée au Journal officiel, daté de ce mercredi. Baptiste Coulon, bonjour.
7: Et bonjour à tous.
2: Cette publication, Baptiste, marque la fin d'un marathon législatif et aussi d'un débat qui aura duré des années en France.
7: Oui, plus de 4 ans de débat dans la société et à l'Assemblée nationale. Ça avait commencé en 2022 par une convention citoyenne convoquée par Emmanuel Macron. 186 citoyens tirés au sort, les trois quarts étaient favorables à une aide à mourir. L'étape du Parlement, ensuite une loi âprement discutée. D'un côté, les partisans d'un droit à mourir dans la dignité. De l'autre, les détracteurs alignés sur l'opposition au texte des milieux religieux et de certains soignants. La loi avait été adoptée définitivement en juillet dernier. Elle autorise une personne à mettre fin à sa vie en s'administrant elle-même un produit létal en présence d'un soignant ou en lui déléguant le geste si elle n'est pas en mesure de le faire. Mais plusieurs conditions doivent se cumuler. Le patient doit être majeur, atteint d'une affection grave et incurable, en phase terminale ou avancée, souffrir physiquement de manière insupportable et être en mesure d'exprimer un choix éclairé jusqu'au dernier moment. Avec ce texte, la France rejoint la Belgique, la Suisse ou encore le Canada, le cercle fermé des pays qui ont déjà légalisé l'aide à mourir.
2: Baptiste Coulon, merci à vous. En France toujours, la vague de chaleur en cours est d'ores et déjà la deuxième plus longue jamais enregistré avec 22 jours de forte chaleur quasi générale sur le pays selon Météo France. Deux Français arrêtés au Togo où ils sont détenus depuis le 27 juillet. On apprend qu'aujourd'hui, d'après des médias locaux, ce sont des journalistes réalisateurs travaillant pour France Télévisions. Le Quai d'Orsay précise à leur sujet qu'ils font l'objet d'une information judiciaire conduite par un juge et qu'ils ont pu recevoir 3 visites consulaires. Au Cameroun, un éboulement sur un site d'exploitation aurifère à la frontière avec la République centrafricaine. Au moins 107 corps sans vie ont été extraits. Les recherches se poursuivent et selon les autorités, le bilan devrait s'alourdir. Football, c'était attendu, c'est désormais officiel. Entre l'AS Monaco et Paul Pogba, c'est le divorce. Un accord a été trouvé ce matin pour mettre fin au contrat du champion du monde 2018. Esteban Mirales, bonjour.
8: Bonjour Gilles, bonjour à tous.
2: Pogba ne sera resté qu'une saison au club de la Principauté.
8: Une saison et seulement quelques bouts de match pour un bilan famélique de 115 minutes jouées, une seule titularisation en Ligue 1 et donc la fin d'une histoire qui n'aura jamais vraiment commencé entre Pogba et Monaco, arrivé l'été dernier en Principauté après 2 années loin du football de haut niveau. Pour une suspension pour dopage, le francilien n'a pas réussi à retrouver son niveau physique d'antan, plombé par des pépins physiques à répétition, le genou, le mollet et puis la cuisse en préparation cet été. Sans doute la blessure de trop pour les dirigeants monégasques et pour Paul Pogba qui ont donc décidé de mettre un terme à leur collaboration alors qu'il restait encore 1 an de contrat à la pioche. La décision a été officialisée ce matin dans un communiqué du club. Reste à savoir maintenant ce que va faire le Français au 91, sélection chez les Bleus, peut-être un départ en Major League Soccer, le championnat de football aux États-Unis où un grand copain de Pogba évolue depuis cet été, un certain Antoine Griezmann.
2: Oh, c'était Esteban Mirales du service des sports en direct dans ce journal. Merci à vous Esteban. Les sports toujours, tennis parmi les derniers qualifiés au tournoi Masters 1000 de Cincinnati, les Américains Taylor Fritz et Brandon Nakashima, également Lorenzo Musetti, Frances Tiafoe et le Canadien Félix Auger-Aliassime. Enfin, tennis encore, on apprend aussi que la star australienne Nick Kyrgios a été suspendu. Il est suspendu après avoir été contrôlé positif à la cocaïne. C'était lors d'un tournoi récemment, précisément le 22 juin dernier. Je vous rappelle que vous retrouvez toutes ces informations sur le site de RFI, sur l'application Pure Radio. L'information revient à 13h. À tout à l'heure.
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3: Bonsoir à toutes et à tous. En Ukraine, le Parlement valide la nomination du nouveau ministre de la Défense, Yevgeny Rmara, mais la colère gronde toujours au sein de la population. La France va expulser deux agents de l'ambassade iranienne à Paris. C'est une mesure de représailles après l'arrestation en Iran le mois dernier de deux agents de l'ambassade de France à Téhéran. L'Europe exporte une partie de ses déchets vers l'Afrique, du plastique, de l'électronique ou encore des textiles, mais une nouvelle réglementation va bientôt interdire cette pratique. En Ukraine, le Parlement a validé la nomination de Yevgeny Rmara au poste de ministre de la Défense. Un mois après le départ de son prédécesseur, le très populaire Mikhailo Fedorov. Une décision qui avait provoqué à l'époque des manifestations d'ampleur. Hier soir, Mikhailo Fedorov a appelé dans un message vidéo à restaurer le processus démocratique à la tenue d'élections. Car depuis 4 ans et demi, la vie démocratique de l'Ukraine a été mise entre parenthèses à cause de l'invasion russe. Mikhailo Fedorov apparaît aujourd'hui comme une alternative possible à Volodymyr Zelensky. Fedorov était pourtant très proche du président. Il faisait partie de son équipe de campagne à ses débuts en politique. Il a aujourd'hui repris sa liberté de parole Pour Anna Colin-Lebedev, maîtresse de conférences à l'Université Paris-Nanterre et directrice scientifique de l'Observatoire de l'Ukraine contemporaine, ses critiques à l'égard du pouvoir sont largement partagées au sein de la population.
5: Aujourd'hui, en Ukraine, mais depuis un long moment déjà, il y a un regard très critique, en fait, sur la manière dont le pouvoir s'exerce, aussi bien par le président que par les parlementaires. Et les critiques que formule Fedorov, elles sont là, mais elles font partie complètement du débat politique commun en Ukraine, y compris en temps de guerre. L'idée que la manière dont le pouvoir s'exerce et se distribue, eh bien, a cessé d'être démocratique, ce qui est vrai, hein, avec l'impossibilité de tenir des élections. L'idée que les faits de corruption sont inacceptable en temps de guerre. Et ça, c'est l'argument que, bien évidemment, tous les candidats à la présidentielle vont tenir. Qu'il y a des projets alternatifs politiques qui sont mieux, je dirais. Oui, il y a des critiques qui sont formulées. Il y a un certain nombre de personnes qui vont partager ces critiques. Et c'est aussi ce que l'on souhaite, quelque part, à un pays qui a un fonctionnement démocratique, hein, qui dit les choses ont été mal gérées. J'ai une autre proposition.
3: La chercheuse Anna Colin-Lebedev, invitée de Paul Lancin-Spinelli à la mi-journée sur RFI. La Russie et l'Ukraine qui ont procédé ce mercredi à un nouvel échange de prisonniers de guerre. 103 personnes dans chaque camp. Les échanges de prisonniers sont le seul résultat concret des négociations entre les deux pays. 9 morts dans une frappe israélienne sur un commissariat de police dans la bande de Gaza. Israël affirme avoir ciblé un commandant du Hamas et aussi avoir frappé la zone de Nusayrat dans le centre de l'enclave palestinienne. Le porte-parole du Hamas dénonce le mépris total d'Israël pour tous les appels à un cessez-le-feu. Il accuse aussi le Conseil de la paix du président américain Donald Trump d'être incapable d'obliger Israël à respecter les accords conclus. Notez par ailleurs que la France et l'Allemagne dénoncent les propos tenus par le ministre israélien d'extrême droite Itamar Ben-Gvir, qui a dit qu'Israël devait tuer 30 ou 40 personnes chaque nuit à Gaza. Des propos qualifiés d'insupportables et d'inhumains par les autorités françaises, d'inacceptables par les autorités allemandes. Cette mesure de représailles à l'égard de l'Iran, la France va expulser deux agents de l'ambassade iranienne à Paris. C'est le ministère français des Affaires étrangères qui l'annonce. La décision intervient après l'arrestation en Iran, le mois dernier, de deux agents de l'ambassade de France à Téhéran. Une affaire qui marque une escalade diplomatique entre les deux pays. Guillaume Deltey.
0: Pour le gouvernement français, il s'agit d'une mesure de réciprocité. Les deux agents de l'ambassade de France arrêtés le mois dernier et désormais rentrés ont été déclarés samedi persona non grata par l'Iran. Ils ne pourront donc pas retourner à Téhéran. En réponse, deux agents iraniens vont aussi devoir quitter le territoire français. Mais Téhéran dénonce plus largement les actions de la France en Iran. Les deux agents ont été arrêtés lors d'une réunion de travail avec deux artistes iraniens qui sont eux toujours détenus. Un projet de coopération culturelle tout à fait légitime, selon Paris. Des actions illégales et interventionnistes, a jugé pour sa part le ministère iranien du renseignement. Les relations entre Paris et Téhéran se sont dégradées ces dernières années, au fur et à mesure que l'accord de Vienne sur le nucléaire iranien a été malmené, puis enterré. L'Iran a arrêté une dizaine de citoyens français, et alors qu'ils étaient en 2015 à la table des négociations, les pays européens, dont la France, sont aujourd'hui tenus à l'écart des discussions, tant sur le dossier nucléaire iranien que sur la réouverture du détroit d'Ormuz.
3: Guillaume Deltey du service international de RFI. Deux journalistes français ont été arrêtés fin juillet au Togo. On l'a appris hier soir. L'information est d'abord parue dans la presse togolaise avant d'être confirmée par le ministère français des Affaires étrangères. Les deux journalistes travaillent pour la télévision. Ils sont employés d'une société de production qui précise que ses salariés sont en règle. Ils auraient été arrêtés dans l'extrême nord du Togo, dans une zone où des terroristes présents de l'autre côté de la frontière au Burkina Faso mènent parfois des attaques. Plusieurs dizaines de morts dans l'effondrement d'une mine d'or artisanale à la frontière entre la Centrafrique et le Cameroun, à une cinquantaine de kilomètres de Baboua. Les sources locales font état de plusieurs dizaines de victimes, mais aussi de nombreux blessés. Les recherches se poursuivent pour tenter de retrouver des survivants. C'était il y a 20 ans, jour pour jour, en Côte d'Ivoire, le scandale Proboko Ala, du nom de ce navire étranger qui a déversé plus de 500 tonnes de produits nocifs sur plusieurs sites d'Abidjan, tuant 17 personnes et contaminant des milliers d'autres. Deux décennies plus tard, des ONG continuent de dénoncer le colonialisme des déchets en Afrique. Le continent reste une destination majeure pour l'exportation de déchets issus de pays européens, des déchets plastiques, électroniques ou encore textiles. Bonsoir Tanguy Billon.
2: Bonsoir.
3: Une nouvelle réglementation européenne entrera en vigueur à la fin de l'année et elle pourrait bien changer la donne.
2: Les pays européens envoient des déchets en Afrique depuis les années 80, mais cela s'est aggravé depuis environ 10 ans. Aujourd'hui, beaucoup de plages ou de cours d'eau, au Ghana, au Kenya ou ailleurs en Afrique, sont pollués par de vieux téléphones ou des vêtements usés. Les principales victimes sont les plus pauvres parce qu'ils doivent vivre à côté de ces déchetteries sauvages. Et pour détruire ces déchets, la population y met souvent le feu et les riverains respirent les gaz et les fumées toxiques. Des ONG environnementales appellent cela le colonialisme des déchets. L'Union européenne cherche à arrêter ce phénomène. Elle a donc adopté une nouvelle réglementation. À partir du 21 novembre, les pays européens n'auront plus le droit d'exporter des déchets vers des pays aux faibles moyens. Mais pour certains pays africains, comme l'île Maurice ou le Togo, le traitement des déchets et le recyclage sont des secteurs économiques importants. Ils ont donc demandé des dérogations. Cela signifie qu'ils demandent à l'Union européenne de faire des exceptions pour eux. Mais pour obtenir cette dérogation, ils devront traiter les déchets de manière écologique.
3: Tanguy Billon. Après l'incendie d'ampleur qui a eu lieu dans l'est de la Belgique, les habitants qui avaient été évacués ont été autorisés aujourd'hui à rentrer chez eux. 3000 hectares de forêt avaient été détruits par les flammes. Les pompiers sont toujours sur place car il y a de nombreuses reprises de feu. Leur travail est rendu difficile par la présence de tourbes. Il s'agit de matières végétales qui se sont décomposées et la tourbe est une matière très inflammable. Un mot de football. En Ligue 1, l'AS Monaco et Paul Pogba annoncent la fin de leur collaboration. Paul Pogba était arrivé à Monaco lors du mercato estival 2025, mais il n'est...
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